créer l'unité en fait du projet Radio Maria, mais aussi pour créer l'unité de l'Église catholique en République démocratique du Congo.